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2: 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Venha a nós o vosso reino. Seja feita a vossa vontade, assim na terra como no céu.
1: O pão nosso de cada dia nos dai hoje.
0: Perdoai-nos as nossas ofensas, assim como nós perdoamos a quem nos tem ofendido. E não nos deixeis cair em tentação, mas livrai-nos do mal. Amém.
3: Je vous salue, Marie, pleine de grâce. Le Seigneur est avec vous. Vous êtes bénie entre toutes les femmes, et Jésus, le fruit de vos entrailles, est béni.
4: Santa Maria, Mãe de Deus, rogai por nós pécadores, agora e na hora de nossa morte. Amém.
3: Je vous salue, Marie, pleine de grâce. Le Seigneur est avec vous. Vous êtes bénie entre toutes les femmes, et Jésus, le fruit de vos entrailles, est béni.
4: Santa Maria, Mãe de Deus, rogai por nós, pécadores, agora e na hora de nossa morte. Amém.
3: Üdvözlégy Mária, kegyelemmel teljes. Le Seigneur est avec vous. Vous êtes bénie entre toutes les femmes, et Jésus, le fruit de vos entrailles, est béni.
4: Santa Maria, Mãe de Deus, rogai por nós, pecadores, agora e na hora de nossa morte. Amém.
3: Je vous salue, Maria, pleine de grâce. Le Seigneur est avec vous. Vous êtes bénie entre toutes les femmes, et Jésus, le fruit de vos entrailles, est béni.
4: Santa Maria, Mãe de Deus, rogai por nós, pecadores, agora e na hora de nossa morte. Amém.
3: Je vous salue, Maria, pleine de grâce. Le Seigneur est avec vous. Vous êtes bénie entre toutes les femmes, et Jésus, le fruit de vos entrailles, est béni.
4: Santa Maria, Mãe de Deus, rogai por nós, pécadores, agora e na hora de nossa morte. Amém.
3: Je vous salue, Maria, pleine de grâce. Le Seigneur est avec vous. Vous êtes bénie entre toutes les femmes, et Jésus, le fruit de vos entrailles, est béni.
4: Santa Maria, Mãe de Deus, rogai por nós, pécadores, agora e na hora de nossa morte. Amém.
3: Je vous salue, Marie, pleine de grâce. Le Seigneur est avec vous. Vous êtes bénie entre toutes les femmes, et Jésus, le fruit de vos entrailles, est béni.
4: Santa Maria, Mãe de Deus, rogai por nós, pecadores, agora e na hora de nossa morte. Amém.
3: Je vous salue, Maria, pleine de grâce. Le Seigneur est avec vous. Vous êtes bénie entre toutes les femmes, et Jésus, le fruit de vos entrailles, est béni.
4: Santa Maria, Mãe de Deus,
0: rogai por nós, pecadores, agora e na hora de nossa morte. Amém.
3: Je vous salue, Marie, pleine de grâce. Le Seigneur est avec vous. Vous êtes bénie entre toutes les femmes, et Jésus, le fruit de vos entrailles, est béni.
4: Santa Maria, Mãe de Deus,
0: rogai por nós, pécadores, agora e na hora de nossa morte. Amém.
3: Je vous salue, Marie, pleine de grâce. Le Seigneur est avec vous. Vous êtes bénie entre toutes les femmes, et Jésus, le fruit de vos entrailles, est béni.
4: Santa Maria, Mãe de Deus,
0: rogai por nós, pecadores, agora e na hora de nossa morte. Amém.
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